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1: Mesdames et messieurs, bonsoir et merci de nous retrouver au micro ce soir. Yael Bornstein, en technique avec moi, Ilaï Ben Shabbat. Vous êtes sur CAN en français et nous sommes ensemble jusqu'à 22h. Aujourd'hui, 7 juin 2026, après l'attentat meurtrier ce matin entre Kohav Yair et la localité voisine de Tzur Yitzhak, l'actualité de ce début de soirée est marquée par une vive escalade militaire sur le front nord. Tzahal a mené cet après-midi une frappe ciblée d'envergure en plein cœur de Beyrouth, visant des quartiers généraux du Hezbollah dans le quartier de Dahia. Une opération validée d'une seule voix par le Premier ministre Netanyahou et son ministre de la Défense, Katz, en riposte immédiate aux tirs incessants du mouvement chiite vers le territoire israélien. Alors que les rapports libanais font état de destruction majeure et d'un exode de civils, Jérusalem a officiellement fait savoir à Washington qu'elle s'octroyait un droit de réponse systématique. Si le Hezbollah continue de pilonner le nord, la Dahia continuera de trembler. Au même moment, les menaces de Téhéran se font directes, les médias d'État iraniens relayant des avertissements de frappes imminentes de missiles sur le nord d'Israël via le groupe Hamdallah. Pour analyser les coulisses géopolitiques de cette séquence et comprendre si nous basculons vers une nouvelle équation stratégique, nous recevrons dans un instant notre premier invité, André Darmon. Journaliste, éditeur et rédacteur en chef d'Israël Magazine, il viendra également nous parler des révélations fracassantes de Donald Trump sur l'état des stocks militaires iraniens et sur les négociations nucléaires en cours. Et alors que les menaces iraniennes reprennent, je vous le disais de plus belle, KLM annonce l'annulation de tous ses vols vers et depuis Israël jusqu'au 27 juillet tout au moins. Sur le front intérieur, l'émotion est immense ce soir après cet attentat meurtrier survenu dans la région du Sharon. Nous pleurons la perte de l'adjudant-chef de réserve Chaim Kalamiti, 55 ans, tombé sous les balles d'un terroriste originaire de Taipei, tandis que 5 autres personnes ont été blessées, dont le responsable de la sécurité locale de Tzur Natan, grièvement touché. Un drame qui relance les tensions politiques autour de la sécurité sur la ligne de démarcation et fait réagir jusqu'au sein du gouvernement. Dans le magazine de ce soir, nous aurons le plaisir d'accueillir sur notre plateau le député français Jérôme Guedj. Avec lui, nous reviendrons sur les grands enjeux politiques du moment, les relations bilatérales franco-israéliennes, les enjeux de la gauche française à l'aube de la présidentielle 2027, où il est officiellement candidat, et sur sa relation intime avec Israël et sa politique actuelle. Mais avant tout cela, voici les principaux titres de ces dernières 24 heures.
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1: Tzahal frappe des quartiers généraux du Hezbollah à Beyrouth. Jérusalem avertit Washington que les opérations se poursuivront si le Nord reste sous le feu. Menace de Téhéran, l'Iran qui agite le spectre d'une attaque imminente de missiles sur le nord d'Israël via son groupe de cyber-hackers Hamdallah. Les révélations de Trump, le président américain affirme sur NBC que 80% des capacités de missiles iraniens ont été détruites et qu'un accord strict sur le nucléaire est imminent. C'est le deuil dans la région du Sharon, l'adjudant-chef de réserve Chaim Kalamiti assassiné dans un attentat terroriste à Kohav Yair. Le terroriste, un Israélien originaire de Taipei, a été éliminé. Sécurité en question, la présidente du conseil de Kohav Yair, Tzur Yigal, dénonce la complaisance de l'État et réclame un plan de défense urgence pour la ligne de démarcation. Front d'ultra-orthodoxe, tension au Gush Etzion et à la prison de Beit Lid. Yitzhak Goldknopf et Aryeh Deri exigent la fin de ce qu'ils appellent les arrestations des étudiants de la Torah. Projet d'attentat déjoué en Grèce, arrestation en Crète d'un agent du Hamas formé en Malaisie qui planifiait une attaque contre un navire de tourisme israélien. Hommage à Aïcha et Lévi, le monde de la musique méditerranéenne israélien est en deuil après le décès à 63 ans du célèbre chanteur israélien, interprète entre autres du mythique titre Raya. Et puis la météo vers une hausse progressive des températures dès demain, particulièrement dans les hauteurs et à l'intérieur des terres. Notamment avec jusqu'à 38 degrés demain à Eilat. Tzahal a mené... Pardonnez-moi. Tzahal a mené une frappe à Beyrouth dans un communiqué conjoint publié par le Premier ministre Netanyahou et le ministre de la Défense Israël Katz. Il est précisé que des quartiers généraux terroristes ont été visés dans le quartier de la Dahria en réponse au tir du Hezbollah vers le territoire israélien. Des médias libanais ont rapporté que 3 missiles ont été tirés sur 2 appartements d'un immeuble résidentiel. Les images transmises depuis le lieu de l'impact montrent que d'importants dégâts ont été causés. Notre correspondant des médias à l'étranger, Gaï Mahayan, indique que les informations font également état de la fuite de nombreux habitants de la Dahria. Le porte-parole de Tzahal, Effi Defrin, révèle que les forces du commandement nord s'activent actuellement à détruire une infrastructure souterraine majeure du Hezbollah dans la région de la crête du Beaufort.
3: מדובר ברשת תת-קרקעית המורכבת ממספר מפלסים שנחצבו עמוק בתוך הקרקע הסילית. הרשת כולה נבנתה במימון ותכנון מלא של משטר הטרור האיראני מעל לעשור. התוואי שימש כמתחם מרכזי תת-קרקעי למספר מטרות. הוא שימש כמרכז פיקוד ושליטה משמעותי, בו שהו מאות פעילי חיזבאללה. ממנו הם ניהלו את הלחימה והוציאו לפועל מתווה טרור, גם בלחימה הנוכחית. זוהי תשתית תת-קרקעית גדולה ומסועפת, שנדרש להשמיד בכיוון.
1: Il s'agit d'un réseau souterrain composé de plusieurs niveaux creusés profondément dans la roche. L'ensemble de ce réseau a été construit grâce à un financement et une planification intégrale du régime terroriste iranien sur plus d'une décennie. Ce tracé servait de complexe souterrain central pour plusieurs objectifs. Il faisait office de centre de commandement et de contrôle d'envergure où séjournaient des centaines de membres du Hezbollah. C'est de là qu'ils dirigeaient les combats et qu'ils ont mis à exécution des plans terroristes, y compris durant le conflit actuel. Il s'agit d'une infrastructure souterraine vaste et ramifiée qu'il était nécessaire de détruire par le biais d'une manœuvre terrestre. Le chef du conseil municipal de Metula, David Azoulay, salue cette frappe dans la Dahria.
4: אנחנו שמחים על התקיפות שהחלו סוף סוף בדאחיה, מוטב מאוחר מאשר אף פעם לא. אנחנו מאוד מקווים שממשלת ישראל החליטה כבר שפירוק חיזבאללה מנשקו זה חלק ממטרות המלחמה הזו. אנחנו לא נכנעים, אנחנו פה חזקים. תושבי הצפון ותושבי מטולה ייתנו את כל הגב שצריך לממשלת ישראל, בטח ובטח לחיילי צהל שעושים עבודת קודש.
1: Nous nous réjouissons des frappes qui ont enfin commencé dans la Dahria. Mieux vaut tard que jamais, nous espérons vivement que le gouvernement israélien a d'ores et déjà décidé que le désarmement du Hezbollah fait partie des objectifs de cette guerre. Nous ne cédons pas, nous sommes forts ici. Les habitants du Nord et les habitants de Metula apporteront tout le soutien nécessaire au gouvernement israélien et bien évidemment aux soldats de Tzahal qui accomplissent un travail sacré. Le président américain Donald Trump affirme que les Iraniens cherchent désespérément un accord, mais qu'ils ne l'ont pas encore signé car ils sont trop fiers pour dire oui à ces conditions. Dans un entretien accordé au réseau NBC, Trump a ajouté que la plupart des usines de drones des Iraniens ont été détruites, tout comme la majeure partie de leur capacité de production de missiles, mais qu'ils conservent tout de même certaines capacités.
5: They have some missiles, they have some drones. I would say percentage-wise, maybe 21-22% of their missiles. It's a lot of missiles, but it's not what it was when we first attacked.
1: Il leur reste des missiles, il leur reste des drones, je dirais qu'il leur reste 21 ou 22% de leurs missiles. C'est beaucoup de missiles, mais ce n'est plus ce que c'était avant que les États-Unis ne commencent à frapper. Trump affirme encore cette fois au sujet des négociations avec l'Iran que les parties sont très proches d'un accord. Selon lui, il ne reste plus que les points mineurs à régler. Dans un entretien accordé à NBC, il déclare que les Iraniens s'étaient résignés au fait qu'ils n'auront pas d'armes nucléaires, mais qu'il faut s'assurer, que toutes les voies d'accès leur soient bloquées.
5: We will not develop nuclear weapons, and everybody was very happy with it except me. And I said, well, I want to put the word, if they buy or purchase or acquire, you know, you've got to have that in there too, because that's not developing.
1: Ils ont dit qu'ils ne développeraient pas d'armes nucléaires et tout le monde était très satisfait, sauf moi, j'ai demandé. Mais que se passera-t-il s'ils obtiennent ou achètent une arme nucléaire au lieu de la développer eux-mêmes ? Je veux clarifier que cela aussi est interdit, a souligné le président. Selon les déclarations, les Iraniens se sont d'abord opposés à cet ajout, avant d'y céder. Et en ce qui concerne la question libanaise, Donald Trump déclare encore dans un entretien que, avant les récents événements au Liban, qu'il s'entend à merveille avec le Premier ministre Netanyahou, mais qu'il existe des divergences entre eux sur plusieurs dossiers. « Je veux une meilleure vie pour le Liban », a ajouté Trump.
5: « I'd like to see a more surgical attack on Hezbollah. I think it should be more surgical. » And we can help them with that, or we can recommend Syria. Syria is doing a very good job of cleaning up.
1: Je veux que les frappes contre le Hezbollah soient plus chirurgicales. Nous pouvons y contribuer ou obtenir l'aide de la Syrie. Le dirigeant syrien sera ravi de nous aider. C'est ce qu'a déclaré le président Trump lors de cet entretien accordé à NBC. En réponse à une question, il a précisé qu'il n'exigeait pas un accord intérimaire avec l'Iran, que l'accord intérimaire avec l'Iran inclut le Liban. C'est ce que rapporte notre correspondant Nathan Gutman et notre analyste des médias étrangers, Eskel Kornberg. Ce soir, l'Iran continue de proférer des menaces en réponse à la frappe de Tzal. À la Dahria de Beyrouth, le président du Parlement iranien Mohammad Bagher Ghalibaf déclare que le blocus maritime imposé à son pays et le feu vert accordé aujourd'hui par les États-Unis à Israël font des bases et des installations des deux pays dans la région des cibles légitimes. Les mains de nos forces armées sont libres comme elles l'ont toujours été, c'est ce qu'a ajouté Ghalibaf. Plutôt, les médias en Iran avaient cité un communiqué avertissant les habitants du nord d'Israël d'une attaque de missiles imminente. Un message publié par le groupe Andala, affirmé au régime iranien. Lors de la frappe de l'armée de l'air sur les quartiers généraux du Hezbollah dans le quartier de la Dahria cet après-midi, deux personnes ont été tuées et 11 autres blessées selon des rapports en provenance du Liban. D'après la chaîne de télévision libanaise LBCI, Israël a notifié l'administration américaine que c'était son droit de réagir dans la Dahria à toute attaque du Hezbollah dans le nord. Il est également précisé que Jérusalem a clairement fait savoir à Washington que si le Hezbollah poursuivait ses tirs vers le nord d'Israël, les frappes dans la Dahria se poursuivraient. Et on va tenter de comprendre la teneur de ces derniers événements avec notre premier invité, André Darmon. Bonsoir André.
6: Bonsoir Yael.
1: Merci d'avoir accepté de répondre à nos questions sur les ondes de Cannes en français. Je rappelle que vous êtes journaliste, éditeur, rédacteur en chef du célèbre Israël Magazine. J'annonce par ailleurs votre prochain livre qu'on va avoir le plaisir de présenter bientôt sur les ondes de Cannes en français. C'est le second tome du 7 octobre. André, Israël a prévenu Washington que les frappes continueraient si le Hezbollah insiste. Est-ce qu'on est face à une nouvelle équation stratégique permanente ?
6: Écoutez, d'abord, il faut un petit peu relativiser l'attaque, notre attaque israélienne aujourd'hui sur Dahria. Dahria qui est le bastion principal du Hezbollah, qui à mon avis doit être vidé de ses habitants aujourd'hui. Relativiser, pourquoi ? Parce que d'après les experts balistiques, les bombes qui sont tombées là-bas sont des bombes de 100 kilos, contrairement à celles qui tombaient d'habitude, qui étaient 5-6 fois plus importantes. Ça veut dire que le message que voulait passer, je pense, Israël, d'abord au Liban et à l'Iran, c'est que pour l'instant, on ne va pas détruire grand-chose, mais on est capable de tout, nous l'avons prouvé, etc. Maintenant, il est évident, il est sûr que, et vous l'avez dit tout à l'heure, que les Iraniens auront des velléités de vouloir peut-être répondre à cette attaque, parce que c'est une attaque, et comme vous le disiez, que je vais y arriver, qu'il y avait des rumeurs d'attaques de missiles sur Israël. Je n'y crois pas trop parce que je pense que les Iraniens, s'exposeraient à des représailles extrêmement dures et on le sait au niveau hiérarchique, militaire et politique, finalement, les Israéliens n'attendent que ça, que les Iraniens fassent cette erreur de nous attaquer et ça pourrait remettre dans le bain donc les États-Unis, ça pourrait réveiller le lion, l'ours endormi, pas l'ours, l'ours c'est le russe, mais le lion endormi américain qui pourrait peut-être justement profiter de ce réveil armé pour finalement arrêter tout ce processus qui dure depuis 3 mois presque où rien n'avance. Alors on nous dit que c'est de la stratégie à long terme. Je n'y crois pas trop. Je crois qu'ils sont enfermés dans un espèce de piège et de dilemme dont ils n'arrivent pas à sortir tous les deux. Quand je parle de l'Iran et des États-Unis.
1: Donc pour vous, l'attaque aujourd'hui sur la Dahria à Beyrouth était plutôt symbolique et pas forcément une nouvelle. Et elle a été perçue comme telle.
6: Oui, je pense qu'elle était aussi destinée à nos compatriotes du Nord qui s'exaspèrent à juste raison du fait que nous ne réagissons pas comme nous devrions réagir. Il faut savoir que dans l'esprit, puisque vous parliez tout à l'heure du 7 octobre, on est retombé un petit peu dans cette penser qu'il faut tout le contenement, le fait de se contenir, de ne pas réagir. Et je pense que c'est aujourd'hui, c'est finalement toute la politique israélienne, la stratégie israélienne, la doctrine israélienne militaire qui a complètement changé. Et je pense que c'est, comme le disait d'ailleurs le nouveau chef du Mossad, laissez-nous nous battre, parce que nous voulons nous battre, nous voulons arrêter. Nous voulons pas être en permanence être attaqué et laissez-nous nous battre. C'est un petit peu la doctrine. Donc aujourd'hui, les gens du Nord, si je puis dire, pour ne pas paraphraser Enrico Macias, les gens du Nord aimeraient qu'on puisse réagir de manière beaucoup plus vigoureuse et éliminer une fois pour toutes, ce qui me paraît extrêmement difficile, la menace du Hezbollah.
1: J'ai envie de vous dire, et vous allez me dire ce que vous en pensez, que c'est un sentiment qui est partagé évidemment tout d'abord par les personnes qui vivent dans le nord et à la frontière, mais aussi dans le reste du pays. On a le sentiment, un sentiment d'inachevé depuis que la guerre s'est arrêtée, ou en tout cas a été mise en pause, et personne ne sait sur quel pied danser. On se dit, c'est pas vraiment terminé parce qu'on ne sent pas encore de sentiment de sécurité dans aucune partie du pays, même si effectivement...
6: Je crois que c'est Donald Trump lui-même qui a dit, bon, c'était pas forcément le meilleur exemple, mais il a dit la guerre du Vietnam a duré 19 ans.
1: Oui, super.
6: La nôtre dure depuis 2 ans et demi, il faut absolument pas s'en réjouir. Mais les guerres ne se décident, quand on décide de partir en guerre, on sait pas quand est-ce que cela va finir. Et d'ailleurs, ça me remet en mémoire tous les gens qui, 5 jours après la déclaration de la guerre, le 10 octobre 23, qui demandait déjà qu'est-ce qui allait se passer le jour d'après.
1: Oui, c'est ça. Gaza le jour d'après. Je me rappelle aussi avoir été choqué par ces titres.
6: Voilà, donc le problème de la guerre, c'est l'incertitude. Et c'est vrai que c'est, pour les habitants du Nord, c'est des choses qu'ils vivent depuis 30 ans, et particulièrement depuis 2010. Et donc, personne ne peut dire aujourd'hui, c'est évident qu'il aurait été facile de dire, pour les Américains, ils sont en train d'affaiblir économiquement, structurellement, militairement, et ils pourraient peut-être même, accélérer le processus de façon à faire tomber le gouvernement iranien. Mais je crois que c'est une des leçons de ces dernières semaines, c'est que je pense que, et c'est peut-être en cela que c'est la philosophie qu'on tire de l'élection, en tout cas de la nomination de Roman Goffman à la tête du Mossad. Je pense que les Israéliens aujourd'hui, avec le Mossad à sa tête, vont, je ne sais pas de quelle façon, mais c'est en tout cas la philosophie que j'entends dans les couloirs, vont faire en sorte de faire tomber réellement le pouvoir. C'est peut-être une des raisons pour lesquelles David Barnea, d'ailleurs, a quitté malgré d'énormes succès par ailleurs.
1: Vous avez le sentiment que Téhéran est encore capable aujourd'hui, en termes de balistique, en termes de stratégie militaire, peut encore mettre ses menaces à exécution si c'était vraiment le couteau sous la gorge?
6: Écoutez, l'escroquerie, je pense, globale, c'est de l'escroquerie qui existe partout. C'est de dire, vous savez, il reste 50% de tunnels sous Gaza, de dire qu'il reste 80% ou 20% de missiles, on n'en sait rien. La preuve, en ce qui concerne on vient de trouver encore des tunnels
1: à 6 km de Metula, près du Boufa.
6: Voilà, exactement. On en trouve encore sur Gaza. Donc personne ne maîtrise les chiffres. Donc tout est possible. Moi, je pense depuis très longtemps.
1: Mais le renseignement israélien a tout de même beaucoup plus avancé et a fait quand même une prise de conscience, surtout depuis ce qui est arrivé depuis le 7 octobre.
6: Il a fait une prise de conscience. Il y a eu des changements terribles au niveau de la tête de ces. Le chef du Shabak n'est plus le même. Le chef du Mossad n'est plus le même. Encore que le Mossad, on n'a pas grand-chose à lui reprocher. Le chef des renseignements militaires n'est plus le même. Mais je pense qu'on avait acquis, entre guillemets, un retard considérable. Et moi, je l'étudie j'étudie depuis 3 ans tous les manques, les manques doctrinaux. Il faut savoir que la notion de victoire n'existait plus dans le lexique et dans le dictionnaire israélien. Et donc, il y a beaucoup de choses à revoir. Il y a des équipes à remettre en place. Il faut savoir qu'il y a des unités entières qui avaient quitté Gaza, des unités entières d'Israéliens qui avaient quitté Gaza, qui avaient quitté donc le renseignement. Et pareil pour le Liban. Oui. Donc, il y a des choses à remettre en place. Le Mossad a fait un travail extraordinaire pour tout ce qui concerne l'extérieur. Et je pense que ça ne peut... le renseignement israélien, selon moi, va redevenir ce qu'il était. Et si tant est qu'il n'est pas déjà dans la bonne direction. Et bon, encore une fois, je pense que la clé, je l'ai dit, je crois, la dernière, c'est le fait que le régime iranien tombe. Après, ça sera un château de cartes, à mon avis. Donc, et je crois que c'est ce qu'a compris Benjamin Netanyahou, c'est que la clé du problème, c'est le régime qui doit tomber à Téhéran, point final. Après tout,
1: ce qui est certain, c'est que si le régime était tombé en premier et non pas les autres objectifs de la guerre avaient été menés avant de faire tomber le régime, ce qui est certain, c'est qu'aujourd'hui, on n'en serait vraisemblablement pas là. La vraie question est de savoir comment est-ce qu'on fait vraiment tomber un régime. On a vu que c'était pas forcément réalisable aussi facilement que ce qu'on pensait. On l'a vu en Afghanistan, on l'a vu avec on l'a vu dans d'autres endroits où les États-Unis sont venus boots on the ground sans pour autant avoir réussi à faire tomber les régimes. Et on a vu les anciens régimes, si j'ose dire, rester et se maintenir.
6: Vous avez raison, Miel, c'est que on a l'expérience, l'histoire nous prouve que faire tomber un régime, et un régime qui est autant endoctriné, autant militarisé et qui a mis sous sa coupe son peuple, c'est extrêmement difficile. Et je pense que c'est ce qui a peut-être freiné un petit peu et les États-Unis et Israël, et peut-être même le Mossad lui-même, parce que c'est d'une difficulté phénoménale. Il faut savoir qu'il y a 100 millions d'Iraniens. Ouais, on n'est pas, c'est pas la Belgique, hein, c'est pas la Belgique.
1: Non. Donc c'est x10. C'est ça. Il y a 10 millions en Belgique, 10 millions en Israël, à peu près, c'est à peu près la même population, je crois.
6: Ouais. Ouais. Et donc c'est une paire de manches assez considérable, mais je pense que aujourd'hui, sans nommer personne, nos élites sécuritaires ont des plans, et je pense qu'on d'ici la fin de l'année, je pense que d'ici la fin de l'année, on verra des choses absolument qui sortent de l'ordinaire, je pense. Ouais.
1: Par rapport à l'accord qui serait en train d'être envisagé entre Trump et les Iraniens, il parle d'avoir détruit, bon, de nouveau, hein, je ne sais pas si les chiffres sont exacts, je pense que vous le savez peut-être pas non plus, mais il dit avoir détruit 80% des missiles iraniens. Est-ce que vous pensez qu'il s'agit d'une faiblesse militaire balistique qui pousse Téhéran plus ou moins à céder, en tout cas officiellement, sur le nucléaire ?
6: Non, d'abord, comme vous le dites, on ne sait rien, on ne sait pas du tout. Moi, je pense depuis très très longtemps que, un, l'Iran a la bombe atomique depuis très longtemps et que personne ne va en parler parce qu'il n'y a pas de raison, que la Corée du Nord, le Pakistan, qui sont des pays qui sont 100 fois, 1000 fois moins riches potentiellement que l'Iran et qui possèdent la bombe atomique. Et deuxièmement, je suis certain que c'est les Iraniens qui ne sont pas des imbéciles, on les
1: loin
6: côtoie.
1: De
6: là. Oui, on les a côtoyés. On connaît les Juifs iraniens qui sont des gens extrêmement intelligents. Et on sait que je suis certain aujourd'hui qu'il y a des lieux, il y a des endroits en Iran qui sont des leurs et qui d'autres endroits où il y a véritablement de l'enrichissement d'uranium. Si vous voulez, il y a un grand, criminologue français, Alain Boer, qui a dit ils n'ont pas une demi-tonne d'uranium, ils ont 11 tonnes d'uranium. Alors effectivement, il n'est pas enrichi, donc vous allez leur donner une demi-tonne d'uranium enrichi. Il leur restera 11 tonnes, et qu'ils pourront faire enrichir où ils veulent, quand ils veulent, etc. Donc, on est pour les chiffres, on est dans une fake news permanente et le problème, c'est de tirer des leçons, de tirer des conclusions à partir de postulats qui ne sont pas. Et ne pas oublier en toile de fond que ce sont des Perses, mais ce sont des chiites aussi. Et on connaît la vision eschatologique des chiites, qui est la même que celle du Hezbollah. C'est qu'ils préfèrent mourir que de céder. Donc,
1: c'est ça.
6: Moi, je trouve que peut-être que je me permettrai surtout pas de de juger des gens qui sont placés bien plus haut que moi. Mais je trouve qu'il se fait mener en bateau, même si peut-être qu'à long terme, la descente aux enfers économiques de l'Iran ne permettra peut-être d'arriver encore plus vite à ce que je disais tout à l'heure pour faire tomber le régime, quoi.
1: C'est ce qu'il faut espérer en tout cas. André Darmon, merci beaucoup pour cette analyse et à très bientôt sur les ondes de Cannes en français.
6: À bientôt Yael, merci.
1: Revenons maintenant sur l'attentat meurtrier de ce matin. L'adjudant-chef de réserve Chaim Kalamiti, âgé de 55 ans, originaire de Tzour Natan, a été tué lors de l'attaque. Il était combattant de la défense territoriale au sein du bataillon 8881 de la brigade Ephraim. 5 personnes ont été blessées lors de cet attentat. Le responsable de la sécurité locale de la localité de Tzour Natan a été grièvement blessé. Sa famille en a été prévenue. Les autres blessés sont dans un état modéré et léger. Le Premier ministre Netanyahou a réagi à cet attentat à l'ouverture de la réunion du cabinet, déclarant que nous combattons le terrorisme sous tous les fronts.
7: צה"ל, השב"כ ומשטרת ישראל מסתכלים מאות פיגועים מדי שנה, מאות, ולצערנו לא את כולם. הבוקר יצא מחבל מתואב, הגיע לכוכב יאיר, לצערנו הצליח לפני שחוסל לרצוח אזרח ישראל, לפצוע אחרים. אני משבח קודם כל את כוחות הביטחון, כוחות הכוננות שפעלו מיד נגד המחבלים, שוטרי משטרת ישראל שחיסלו את המחבל וגם תפסו את המסייע שלו.
1: Tzahal, le Shin Bet et la police israélienne déjouent des centaines d'attentats chaque année, malheureusement. Pas tous. Ce matin, un lâche terroriste est parti de chez lui et est arrivé à Kohav Yair, malheureusement. Avant d'être éliminé, il a réussi à assassiner un citoyen israélien et à en blesser d'autres. Je tiens avant tout à saluer les forces de sécurité, les équipes d'alerte rapide qui ont immédiatement agi contre les terroristes ainsi que les policiers qui ont éliminé le terroriste et capturé son complice. La présidente du conseil municipal de Kohav Yair Tzur Igal, Ila Ben Arosh Hakmon, a déclaré lors de notre émission Binyamini et Guetta que sur la ligne de démarcation, on n'a pas l'impression que les leçons du 7 octobre ont été tirées.
8: אני חושבת שיש פסוק של שעננות והגיע הזמן שהמדינה תתעורר. אנחנו רואים בדיוק מה קורה עם התקציבים, לאן התקציבים היום מופנים, לא מתקציבים אותנו במקומות באמת שנדרש לתקציב, לא להוסיף אמצעי הבטחה הנדרשים, לא להוסיף מערכות טכנולוגיות. אנחנו מקטטים רגלנו, עוברים ממשרד למשרד, וזה לא אמור להתנהל בצורה כזאת. אני מצפה מהמדינה שתעמיד תוכנית הבטחה, תוכנית ביטחון סדורה לכל קו התפר.
1: Je pense qu'il y a une sorte de complaisance et il est temps que l'État se réveille. Nous voyons exactement ce qui se passe avec les budgets, vers où ils sont orientés aujourd'hui, où on ne finance pas, là où c'est véritablement nécessaire. On n'ajoute pas les mesures de sécurité indispensables, on n'ajoute pas de système technologique. Nous devons faire le pied de grue et courir d'un ministère à l'autre alors que cela ne devrait pas se passer ainsi. J'attends de l'État qu'il mette en place un plan de sécurité, un plan de défense structuré pour l'ensemble de la ligne de démarcation. L'attentat au cours duquel un homme de 55 ans, a été assassiné et 5 autres personnes blessées, le maire de Taïbé, Yahya Hadj Yahya, condamne catégoriquement l'attentat commis par un résident de sa ville et appelle à ne pas instrumentaliser cet événement pour inciter à la haine contre la communauté arabe israélienne.
9: אנחנו בסופו של דבר רוצים לחיות בדו-קיום. הבחור הזה לא מייצג את כל תושבי טייבה ולא את המגזר הערבי, הוא עשה את זה על דעת עצמו.
1: En fin de compte, nous voulons vivre en coexistence. Ce jeune homme ne représente ni l'ensemble des habitants de Taïbé, ni le secteur arabe. Il a agi de son propre chef, le terroriste qui a perpétré l'attentat. Omar Yassine, âgé d'une vingtaine d'années, a été éliminé à l'issue d'une course-poursuite. À Taïbé, un homme soupçonné d'avoir apporté son aide au terroriste a été arrêté. Il a tenté d'attaquer les inspecteurs de police, mais ces derniers l'ont maîtrisé et placé en détention. Le ministre de la Sécurité nationale, Itamar Ben-Gvir, s'est félicité de la réactivité des policiers qui sont passés à l'action et ont éliminé le terroriste.
10: אנחנו מדברים על מחבל תושב טייבה, אגב חוק הוא נשתובב את המחבלים חק גם על ערביי ישראל, ואם הוא היה נתפס אני הייתי דורש להוציא אותו להורג, אבל טוב שחיסלו אותו לפני. יש כאן הסתה של הרשות הפלסטינאית ויש כאן קבוצה מקרב ערביי ישראל, לא כולם, אבל יש קבוצה שהיא שונאת את המדינה וצריך להיכנס בה.
1: Nous parlons d'un terroriste résident à Taïbé. Et au passage, la loi sur la peine de mort pour les terroristes s'applique également aux Arabes israéliens. S'il avait été capturé, j'aurais exigé son exécution. Mais c'est une bonne chose qu'il l'ait éliminé avant. Il a essuyé une incitation à la haine de la part de l'autorité palestinienne. Et il y a un groupe parmi les Arabes israéliens, pas tous, pas tous, mais il y a un groupe qui déteste l'État et il faut leur rentrer dedans. Le ministre Avi Dichter, qui a dirigé le Shin Bet par le passé, a déclaré à Kan Khadashot sur la station Rashet Bet que l'appareil sécuritaire agirait rapidement pour démanteler l'infrastructure terroriste responsable de cet attentat.
11: Hamas, Jihad Islami, להם יש עניין רב מאוד, בוודאי לחמאס, חיזבאללה שבתוך ישראל יהיו מדורות, ויש את תשומת הלב של מערכת הביטחון, של הדרג המדיני, תוסט מהאזורים הרחוקים של איראן, לבנון, עזה, לתוך הקרביים של מדינת ישראל. אני מניח שפה בהחלט מערכת הביטחון תפעל בנחישות רבה מאוד, במהירות רבה מאוד, כדי לבאר את כל הקן הזה שממנו יצא הפיגוע.
1: Le Hamas, le djihad islamique et très certainement le Hamas et le Hezbollah ont un intérêt majeur à ce que les foyers d'incendie s'allument à l'intérieur d'Israël. Ils veulent que l'attention de l'appareil sécuritaire et de l'échelon politique soit détournée des zones lointaines comme l'Iran, le Liban ou même Gaza pour se focaliser sur les entrailles mêmes de l'État d'Israël. Je suppose qu'ici, le système de sécurité agira avec une très grande détermination et une grande rapidité pour éradiquer tout ce nid d'où a émergé cet attentat. Le président du parti du judaïsme unifié de la Torah, Yitzhak Goldknopf, s'est rendu à la prison militaire de Beit Lid pour exiger la fin de ce qu'il a qualifié, je cite, d'arrestation de personnes qui étudient la Torah.
12: 2000 ans, nous étions en galut. Nous sommes allés en Israël. Nous ne sommes pas les frères de nous. Les enfants de nous, les frères de nous, les amis de nous. Tout pour la raison d'une seule, ils ont étudié la Torah. Ce qui est capable de passer.
1: Nous avons passé 2000 ans en exil, nous sommes arrivés en terre d'Israël. Ce n'est pas pour que nos frères, nos fils, nos amis soient arrêtés pour une seule et unique raison, parce qu'ils étudient la Torah. Cela doit cesser. Le président du parti Chass, Arié Dery, s'est également rendu sur place ce matin et a exigé que l'on cesse de traiter les étudiants de la Torah comme des criminels, plutôt des émeutiers. Ultra-orthodoxes ont bloqué la route des tunnels dans la région de Gush Etzion et ont mis le feu aux voies. Notre correspondant Daniel Grobaïs indique que la police a dispersé cette émeute. Et puis des médias en Grèce rapportent qu'un Palestinien de 37 ans a été arrêté sur l'île de Crète, soupçonné d'appartenir au Hamas et de planifier un attentat contre un navire de tourisme israélien. Selon les soupçons, il aurait suivi une formation dans un camp d'entraînement en Malaisie où il a appris la fabrication d'engins explosifs. Deux autres agents du Hamas ayant séjourné dans ce même camp d'entraînement ont déjà été arrêtés à Chypre. C'est ce que rapportent nos correspondants à l'écoute des médias étrangers, Yecheskel Kornberg et Itamar Malgarli. Au cimetière militaire de Rehovot, aujourd'hui, le sergent Oad Yahari, habitant de la ville, âgé de 21 ans, a été conduit à sa dernière demeure. Il a été tué par un tir accidentel lors d'une activité opérationnelle au sud Liban. Son père, David, a déclaré ce midi à Kan Khadashot sur Rashet Bet qu'il fallait tirer les leçons de cet incident, mais surtout ne pas enquêter le soldat dont l'arme a tiré le coup de feu. Par ailleurs, le tribunal de première instance de Jérusalem a prolongé de 4 jours la détention de 52 des suspects impliqués dans l'attaque contre le domicile du vice-président de la Cour suprême, le juge Noam Solberg. Deux autres suspects ont été assignés à résidence. La police indique que l'enquête se poursuit. Au cours des dernières heures, un autre suspect, un habitant de Beth Shemesh, âgé d'une vingtaine d'années, a été arrêté et emmené pour interrogatoire. Et puis en Normandie, nous sommes le 7 juin, le lendemain du débarquement du 6 juin, lors des commémorations du 82e anniversaire du débarquement, le secrétaire américain à la Défense, Pete Hegseth, a suscité la polémique, s'exprimant depuis le cimetière américain de Colville-sur-Mer. Ce proche de Donald Trump a dressé une analogie controversée en qualifiant l'immigration actuelle en Europe d'invasion menaçant la civilisation occidentale. Il a également appelé les pays européens à renforcer leurs capacités militaires, martelant que, je cite, « la paix n'est garantie que par la force ». En écho à ces propos et face au risque de désengagement américain, le Premier ministre français Sébastien Lecornu a profité de la cérémonie internationale pour exhorter l'Europe à assumer son autonomie stratégique et sa capacité à se défendre par elle-même. On apprend il y a quelques instants que le capitaine footballeur de la sélection danoise Christian Eriksen s'est effondré lors d'un match contre l'Ukraine. Il s'agit de la seconde fois. Selon un reportage de la société de radiodiffusion danoise DR, Christian Eriksen est conscient. Lors de l'UEFA Euro 2020, disputé en 2021 d'ailleurs, le joueur s'était déjà effondré pendant un match contre la Finlande. Par la suite, un défibrillateur cardioverteur implantable lui avait été posé pour surveiller et réguler son rythme cardiaque. Et toujours dans le sport, Le joueur de tennis Alexander Zverev a remporté Roland Garros après une victoire en 5-7, 6-1, 4-6, 6-4, 7-6, 6-1 contre Flavio Cobolli, 14e mondial autour d'une finale palpitante qui a duré environ 4h30 pour Zverev, actuellement 3e joueur mondial. Il s'agit du premier titre du Grand Chelem de sa carrière après avoir disputé 3 finales sans parvenir à s'imposer. À l'Open d'Australie en 2025, à Roland-Garros en 2024 et à l'US Open en 2020. On est content pour Alexandre Zverev. De retour en Israël, c'est le chanteur Ishai Levy qui s'est éteint ce matin à l'âge de 73 ans et qui a été conduit à sa dernière demeure au cimetière de Rosh Ha'Ayin. Notre correspondante Dorit Asraf Mizrahi rappelle que Levy, l'une des figures les plus emblématiques de la musique méditerranéenne, a débuté sa carrière dans les années 80 et qu'il a publié plus de 20 albums. Sa véritable révélation au grand public a eu lieu en 1986 avec le titre Raya qu'on entendra après la météo, suivi plus tard par d'autres succès majeurs tels que Rigdi et Ahachelli. Au fil des années, il a collaboré avec de nombreux artistes, parmi lesquels Amir Benayoun et Moshe Benari. Et on termine avec la météo pour demain. Les températures seront en légère hausse dans les hauteurs et à l'intérieur des terres. Mardi, encore un léger réchauffement, principalement en montagne et à l'intérieur des terres. Mercredi et jeudi, aucun changement significatif. Les maximales prévues pour demain après-midi, Jérusalem 28 degrés, Tel Aviv 27, Haïfa 26 degrés, Be'er Sheva 32 et à Eilat jusqu'à 38 degrés demain dans l'après-midi. Il est 21h36 et c'est la fin de cette édition. Merci de l'avoir suivi. 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Au micro, c'était Yael Bornstein, en technique avec moi, pardon, Ilaï Ben Shabbat. Merci de nous avoir écoutés. Votre prochain rendez-vous avec l'actualité demain à partir de 21h. Merci à vous.

0: 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Ce soir, j'ai le plaisir d'accueillir Jérôme Gadge. Bonsoir Jérôme.
1: Bonsoir.
0: Merci d'avoir accepté notre invitation sur les ondes de Cannes en français. Député de terrain, figure incontournable du Parti Socialiste, vous incarnez une ligne laïque républicaine qui refuse fermement les dérives populistes, et alors que 2027 approche, votre voix émerge comme une alternative singulière pour une gauche hostile au communautarisme. Vous avez été profondément marqué par le 7 octobre, on aura l'occasion d'en reparler, et vous vous trouvez aujourd'hui à la croisée des chemins entre déchirement partisan et fidélité à beaucoup de ce que vous considérez être vos valeurs à l'occasion du webinaire ce soir dimanche 7 juin, un webinaire organisé par Shalom Salam. Vous vous confiez sans phare sur vos ambitions présidentielles, vos blessures politiques et votre vision des relations franco-israéliennes. Je voudrais juste qu'on rappelle pour ceux de nos auditeurs qui ne le sauraient pas, Shalom Salam est une initiative de dialogue qui est tenue par un groupe de francophones israéliens et palestiniens et qui est animée par notre cher Michel Taubman, journaliste et écrivain que l'on salue. Voilà, après cette introduction un peu exhaustive, j'aimerais vous demander, Jérôme Gadge, à l'approche de mai 2027, et alors que votre nom circule avec insistance, quel est votre projet pour réconcilier une gauche française aujourd'hui si divisée ?
1: D'abord, merci pour votre invitation. Ça me fait très plaisir de pouvoir m'exprimer sur votre fréquence francophone, au moment où je débute mon voyage en Israël et en territoire palestinien. Alors, vous commencez par me parler du rendez-vous démocratique de 2027 en France. Moi, j'ai souhaité présenter ma candidature autour d'un principe simple, réhabiliter ce que j'appelle une gauche digne et crédible. Et si j'utilise ces deux termes, ça peut apparaître dur, mais elle a pu, ou elle peut apparaître en tous les cas, une partie de nos concitoyens, y compris de gauche, parfois comme ayant quitté les rives de la dignité, flirtant avec un populisme exacerbé, une brutalisation du débat public, une essentialisation. Moi, je n'ai pas l'habitude de tourner autour du pot, c'est ma ligne de fracture que j'ai avec la France insoumise, qui a fait le choix délibéré et de justement quitter les rivages de cette dignité. Et je sais que Jean-Luc Mélenchon n'aime pas que je dise ce terme-là. Il l'a utilisé il y a quelques jours en disant quoi ? Il paraît qu'il y a un type qui dit que nous ne sommes pas dignes. Et oui, je le dis. Et notamment, on y reviendra peut-être quand cette gauche-là flirte, plus que flirter d'ailleurs, franchit la ligne rouge de l'antisémitisme. Et puis le deuxième sujet, c'est la question de la crédibilité. Je ne crois pas qu'on ait besoin d'une gauche qui dise qu'on rase gratis. On a besoin d'une gauche qui regarde le pays tel qu'il est et le monde tel qu'il est. Et donc, on peut vendre du rêve et faire des programmes avec des listes de courses infinies, mais on est dans une situation économique compliquée, dans laquelle il faut réorganiser le partage des richesses et pour laquelle il faut produire de la richesse. Bref, il faut être crédible. Il faut être crédible sur les valeurs de la République. Je pense que c'est aussi un sujet sur lequel on ne négocie pas à gauche. Et oui, vous avez rappelé mon attachement à la laïcité, à l'universalisme républicain, au refus de l'essentialisation, au refus du communautarisme. Bref, je termine par là, revenir à des fondamentaux à gauche. Alors, je ne vais pas faire mon vieux schnock. Moi, mon modèle, c'est Jean Jaurès. C'est la gauche à la fois républicaine et la gauche sociale. C'est la question républicaine et c'est la question sociale.
0: Et comment on y arrive aujourd'hui ?
1: C'est un Jean Jaurès qui est capable à la fois de défendre les mineurs de Carmo, parce qu'ils sont confrontés à l'injustice dans le travail, et en même temps le capitaine Dreyfus, parce que un juif militaire, bourgeois, normalement ça intéresse pas à la gauche à l'époque, et pourtant lui il comprend que si on s'attache pas à la liberté, à l'injustice à laquelle il est confronté, et notamment à l'antisémitisme, alors il n'y a pas de promesse de justice. Donc revenons à ces fondamentaux, c'est-à-dire ne saucissons-nous pas, je ne sais pas comment le dire, la société en clientèle, en catégorie, en marketing. Faisons ce qui fait quand même voilà, l'unité de ce pays, c'est l'attachement à la République, ce que j'appelle moi la République sociale, c'est-à-dire corriger les inégalités, s'attaquer à la racine des inégalités, mais pas passer par-dessus bord le principe d'égalité républicaine. Et c'est cette singularité de la voie de gauche que j'essaye de porter. Alors, c'est compliqué dans la période, parce que la période, elle est à la polarisation. La période, elle est au raccourci. La période, elle est à la brutalisation. Et moi, j'essaye de défendre, il y a un joli livre de Jean Birnbaum que j'aime beaucoup, qui s'appelle « Le courage de la nuance ». C'est compliqué d'être dans la nuance, dans le débat public actuellement. Personne ne peut avoir raison tout seul. C'est vrai sur les questions intérieures et c'est vrai aussi sur les questions internationales et singulièrement sur le conflit israélo-palestinien vu de France, où quand on essaye de porter de la nuance, eh ben on se fait prendre à partie justement par les deux côtés, par les deux camps, dans une approche très réductrice.
0: Alors justement, vous parliez de ce schisme, de cette séparation. Qu'est-ce que le 7 octobre 2023 et les réactions immédiates au sein de votre propre famille politique vous a fait comprendre sur l'état de la gauche?
1: Alors, d'abord, il y a le 7 octobre pour ce qu'il est, l'immense pogrom, la meurtrissure, l'effroi, les otages. Enfin, vous voyez, quand j'ai atterri ce matin à Ben Gourion, la dernière fois que je suis venu, quand on descendait l'énorme rampe, il y avait encore des portraits d'otages, puisque j'étais venu l'année dernière au mois de mai pour le sommet It's Time à Tel Aviv, et qu'on s'était rendu aussi dans les kibbutz bordant Gaza, notamment à Niroz. Donc voilà, ça c'est inoubliable, enfin, c'est un fait majeur. Un autre fait majeur, évidemment, on en parlera, la guerre de Gaza qui a suivi, et l'ampleur de celle-ci, et les drames qui ont été adossés, et les horreurs qui ont été commises, et qu'il faut nommer, et je sais qu'en le disant ici, je ne me fais pas que des amis, mais je le dis pour ce que c'est. Et par le petit bout de la lorgnette franco-français, le drame collatéral, qui est très secondaire, je serais tenté de dire, même s'il a son importance par rapport aux deux que je viens de mentionner, c'est que, aussi incroyable que ça puisse paraître, et jamais j'aurais pu le penser, que

0: ils ont eu la certitude, ou en tous les cas la conviction illusoire de ne pas le faire, en disant mais c'est pas le cas, on n'a pas de problème avec des juifs, on a le problème avec les sionistes. Mais pour l'avoir vécu personnellement, je sais que tout ça est un écran de fumée, et que derrière sioniste, moi quand on m'a dégagé l'année dernière de quelques manifestations parisiennes et qu'on me disait dégage ça sioniste, je sais reconnaître quand quelqu'un me disait autre chose, et que derrière ce sale sioniste il y avait souvent un sale juif.
1: Ah bah c'est un synonyme, oui, bien
0: voilà.
1: Sûr. Aujourd'hui donc, c'est le mot qu'on dit pour ne pas dire juif, tout simplement.
0: Voilà, et or voilà, la gauche endosse une responsabilité majeure à rebours de ce qu'aurait dû être sa prise de position, qui était justement fidèle. Y compris Jean-Luc Mélenchon, moi, quand j'ai milité à ses côtés, parce que j'ai milité à ses côtés bien quand j'étais au Parti Socialiste, et qui mettait un point d'honneur à dire, je me rappelle au moment de la deuxième intifada, au début des années 2000, dire ce conflit est le conflit de deux nationalismes, il doit être traité par le droit international, mais nous, notre responsabilité de républicain conséquent sur le territoire français, c'est justement de ne pas l'importer, de ne pas mettre de l'huile sur le feu. Or, c'est l'inverse qui a été fait. Pour des raisons électoralistes, parce qu'il y avait des élections européennes à court terme, pour un objectif de singularisation, de différenciation par rapport au reste de la gauche, et d'ailleurs par rapport au reste de l'arc politique. Et donc voilà, moi le drame, le deuxième drame collatéral, c'est que une gauche, une partie de la gauche a pris appui sur cette période-là, sur ce drame-là, pour, je sais pas, se refaire la cerise d'une certaine manière et s'adresser... pensait-il, et c'est une injure qui est faite à ceux auxquels il pensait s'adresser, s'adresser auprès de certains en leur disant « mais regardez, je m'intéresse aux Palestiniens et donc intéressez-vous à moi ». Voilà, c'est de l'essentialisation, c'est du communautarisme, je pense que c'est faire insulte, en l'occurrence, à cette jeunesse à laquelle il s'adresse ou à cette population habitant les quartiers populaires en France d'origine arabo-musulmane, en leur disant « ben regardez, parce que je suis un pro-palestinien zélé, vous allez voter pour moi ». Je trouve que c'est faire injure à l'intelligence des gens qui... je l'espère, ne tombe pas dans le panneau. Voilà. Donc voilà, le drame principal, c'est le retour de la question juive par la gauche, et c'est durable, et c'est une meurtrissure, parce que du coup, c'est une fuite en avant. Et on a aujourd'hui, derrière ça, une délégitimation de l'existence même de l'État d'Israël, une confusion avec, évidemment, l'opposition qu'on peut avoir, et je l'ai radicale avec Benjamin Netanyahou et son gouvernement, mais qui n'embarque pas avec elle, évidemment, le droit à l'existence de l'État d'Israël. Or, aujourd'hui, un antisionisme débridé s'exprime et remet en question l'existence même de l'État d'Israël, quels que soient les paravents qui sont exprimés. Or, c'est pas ma position. Je suis historiquement un enfant du discours de Mitterrand à la Knesset de 82. C'est peut-être ancien, un enfant des accords d'Oslo.
1: C'est ça votre caduc. Lien avec votre lien personnel, affectif avec avec Israël. Comment est-ce que vous conciliez ça avec votre rôle de parlementaire français dans ce climat polarisé justement?
0: Moi, je m'exprime comme parlementaire français, comme républicain, et qui n'est donc pas indifférent au sort du monde, parce que la gauche, elle est aussi internationaliste et elle s'intéresse. Voilà. Et donc, j'ai pas une hiérarchie particulière, même si ce serait vous mentir, que une partie de mon engagement politique s'appuie sur deux sujets : la lutte contre l'antisémitisme, évidemment, le conflit israélo-palestinien et la nécessité d'en sortir. Et oui, j'ai été bercé par l'optimisme et en tout cas embarqué par celui-ci au moment de la poignée de main entre Yitzhak Rabin et Yasser Arafat, au moment des accords d'Oslo, et que j'ai pleuré de chaudes larmes en ce triste jour de novembre 95, l'assassinat de Yitzhak Rabin. Donc, ça fait partie de mon panthéon politique personnel, avec un retentissement affectif, familial. Je réponds à la question que vous ne me posez pas. J'ai très peu de famille qui vit en Israël. Mm-hmm. Moi-même, la question ne s'est jamais posée, mais j'ai un lien, et pas uniquement avec Israël, j'ai un lien avec le sort de ceux qui vivent ici pour sortir de ce bourbier. Et la remise en cause, justement, totalement inattendue de ce principe de la solution à deux États, et que je vois à l'intérieur de la gauche, de manière pernicieuse, monter un discours alternatif en disant « puisque ça ne marche pas, alors on va essayer de trouver une autre solution ». Parfois maximaliste, c'est le slogan « Free Palestine from the river to the sea », donc l'éviction, l'invisibilisation, la disparition de l'État d'Israël. Et puis c'est la réponse alambiquée qui est de dire « mais on est pour un État binational immédiatement, un homme,

0: voix. Bon, et c'est faire fi d'un principe qui fait que peut-être qu'un jour ce sera possible, peut-être qu'un jour on sera dans une logique confédérale, peut-être, mais qu'avant, il faut d'abord qu'il y ait deux États, et notamment la reconnaissance d'un État palestinien,
1: même
0: et la reconnaissance... En tous les cas, on ne peut pas s'inscrire dans un calendrier. Évidemment, je comprends tous ceux qui disent, là, à court terme, ce n'est pas possible. Mais il faut reprendre cette perspective. Et le début de cette perspective, c'est évidemment l'arrêt de la haine et l'arrêt des meurtrissures. J'arrive aujourd'hui en Israël et il y a un attentat dans la région de Sharon revendiqué par le Hamas. Et la spirale de la violence va aller en s'alimentant et il faut que tout ça s'arrête. Évidemment, alors vous allez me dire, le Gedge, il est naïf, il parle de France, il n'est pas ici, etc. Je ne donne de leçons à personne. Je dis juste qu'il n'y a pas d'autre solution que celle, et tous les militants de la paix, les principaux dirigeants, Shimon Peres, évidemment Yitzhak Rabin, ou tant d'autres, après, dit, il n'y a pas d'autre solution pour
1: c'était
0: la paix que de passer
1: peut-être
0: par
1: une
0: celle...
1: autre époque. Ils n'ont pas connu non plus ce 7 octobre, ils n'ont pas connu non plus les pogroms.
0: Je le sais parfaitement, mais je me dis que dans tel moment... Alors, la seule solution, c'est quoi? C'est l'aveuglement,
1: non.
0: C'est la loi du talion, et c'est voilà. Donc,
1: vous
0: je
1: avez
0: pense
1: d'ailleurs
0: que ça va
1: reprendre
0: du temps, on va reperdre du temps. On était sur le point, Israël était sur le point, et c'est la raison pour laquelle aussi, en termes de géopolitique, le 7 octobre est intervenu de consolider sa reconnaissance par d'autres pays arabes dans le cadre des accords d'Abraham, et que c'est cette marche-là qu'il faudra reprendre, et que pour ça, il faut d'abord que la haine mutuelle s'amenuise. Ce ne sera pas la paix des braves ou la paix enthousiaste dans un premier temps, mais il faut que les armes se taisent à Gaza, évidemment, en Cisjordanie, et je vais même vous le dire, même au Liban. Voilà.
1: Vous avez des contacts aujourd'hui avec la gauche israélienne. Vous parliez tout à l'heure d'Yitzhak Rabin, de Shimon Peres. Est-ce que vous avez aujourd'hui des contacts avec cette gauche qui s'est historiquement affaiblie et traumatisée par la crise sécuritaire? Et je pense notamment au Parti travailliste qui s'est à ce point affaibli qu'il est devenu autre chose, et au Parti Meretz qui était encore plus à gauche, qui lui a quasiment disparu de la scène de l'échiquier politique.
0: Alors, je vais être très honnête avec vous, je pense qu'une partie de ce qui se passe en France, que j'évoquais au début de notre entretien, s'explique par le fait que les relations se sont totalement amenuisées. Moi, j'ai connu une époque au Parti Socialiste, où des délégations régulières rencontraient les dirigeants d'Avoda ou du Meretz, et qu'il y avait des liens organiques qui existaient, et pas uniquement en se croisant une fois de temps en temps à l'International Socialiste. Et comme une partie de la gauche, et y compris le Parti Socialiste en France, a parfois épousé les positions les plus dures et les plus radicales à l'endroit d'Israël, évidemment que ça a rompu des liens. Et moi, le sens de mon voyage aussi, c'est aussi de poursuivre ceux des échanges que j'ai déjà noués avec certains d'entre eux, les responsables socialistes, enfin, tous les cas de la gauche israélienne, du Meretz, d'Avoda d'hier, ou du parti les démocrates. C'est le sens des rencontres que je ferai dès demain avec les députés de ce groupe à la Knesset, autour de Yair Golan, que je rencontre demain à Jérusalem. Mais je vais même vous dire que je vais aller au-delà. Bien sûr qu'il faut discuter de gauche à gauche, parce qu'on a des choses à se dire, qu'ils ont peut-être pas compris et qui ne comprennent pas une partie de la position de la gauche en France, peut-être que c'est le cadet de leurs soucis, mais leur dire aussi qu'il y a des voix singulières, qui est celle que j'essaie de porter, et que beaucoup portent en réalité au sein de la gauche, parce qu'il y a toujours un décalage entre les plus tonitruants, le bruit et la fureur. Donc moi, je revendique le fait de dire qu'il faut qu'on renoue ces liens-là, a fortiori en aspirant à être aux responsabilités demain. Mais le sens aussi de ce déplacement, c'est la lucidité, le fait que en Israël, ça passera pas par un centre de gravité autour de la gauche, et que la gauche participera peut-être demain à une coalition alternative à Benjamin Netanyahou. Et c'est un message, pardon de le dire, domestique, qui m'intéresse aussi, parce que c'est la même chose en France, d'une certaine manière. Les situations ne sont pas comparables, mais on est dans des situations où il va falloir travailler avec des gens qui ne viennent pas des mêmes familles politiques, mais qui se rassemblent sur l'essentiel. Nous, en France, on a une menace existentielle assez forte, qui est la victoire du Rassemblement National l'année prochaine, et je suis convaincu que c'est un candidat de la gauche républicaine qui peut incarner cette alternative, mais il ne pourra pas avoir raison tout seul, ni avoir une majorité à lui tout seul, et il devra travailler avec des forces du centre, voire de droite, et c'est un peu un parallèle avec ce qui se passe ici, et je pense qu'on a à apprendre à cette culture du compromis, quand l'essentiel est en jeu. Aujourd'hui, c'est l'âme d'Israël, j'en suis convaincu, qui est en jeu dans la construction d'une coalition alternative. En France, ben, c'est est-ce qu'on redonne les clés du camion du pays à l'extrême droite. La dernière fois qu'ils ont été aux responsabilités, c'était entre 1940 et 1945. Et quoi qu'on en dise, même si Bardella et Le Pen, c'est pas tout à fait Pétain, évidemment, ouais, mais il y a des filiations, il y a un discours identitaire, xénophobe, et un risque de fracturation de la société française auquel je ne me résigne pas.
1: Jérôme Gadu, merci beaucoup pour cette intervention sur les ondes de la radio publique israélienne, sur Kan en français. Je rappelle donc que vous êtes en Israël, vous êtes arrivé ce matin, vous avez ce soir le webinaire de Shalom Salam sur le thème de la fracture dans la gauche française, avec évidemment en toile de fond le conflit israélo-palestinien. Merci beaucoup pour ces minutes et à très bientôt sur les ondes de Kan en français.
0: Au revoir.